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Effectivement, les problèmes de drogue nous posent chaque jour une série de questions. Mais après tout, pour bien les comprendre, ne faudrait-il pas écouter de jeunes utilisateurs?

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0: rien n'est fini. 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Voilà. 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Et il faut pas avoir peur.
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0: Bonjour à tous et à toutes sur Ozone FM. Il est l'heure de votre météo du dimanche sur Châtellerault et ses alentours. Ce matin, attendez-vous à un temps nuageux. Pour les températures, elles seront autour de 10 degrés ce matin. Dans l'après-midi, un ciel très nuageux. Les températures monteront jusqu'à 16 degrés. Ce soir, des nuages persistants. Il fera environ 15 degrés. Aujourd'hui, les températures varient entre 9 et 17 degrés. Passez une belle journée sur Ozone FM.
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1: Aujourd'hui, nous sommes le 11 octobre. Une icône du foot anglais est née en cette date. Voici son histoire. On peut dire que c'est sans nul doute l'enfant, le joueur emblématique même du club de Manchester United. Lui, c'est Sir Bobby Charlton. Un palmarès, un parcours, une vie exceptionnelle pour ce footballeur. Une existence qui a tenu qu'à un fil également. Né le 11 octobre 1937 dans le nord de l'Angleterre, Bobby Charlton, de son vrai prénom Robert Charlton, a 15 ans à peine quand il intègre le club des jeunes mancuniens. Il devra néanmoins attendre quelques saisons pour qu'il foule un terrain de football en tant que professionnel. Il fait partie de ces jeunes joueurs recrutés ou du moins surveillés de près par le mythique coach Matt Busby. Ces joueurs s'appelleront d'ailleurs les Busby Babes. Le talent de Bobby va vite taper dans l'œil de celui-ci. En 1956, il devient professionnel. Le milieu de terrain débute en première division anglaise. La saison suivante, il remporte son premier titre, le championnat d'Angleterre avec Manchester. Champion en 1957, le club rouge et blanc a donc le droit de disputer la fraîche Coupe d'Europe des clubs champions. Une compétition au cours de laquelle les Mancuniens font bonne figure, se hissant jusqu'en demi-finale face à l'Étoile Rouge de Belgrade. Mais le 6 février 1958, juste après leur rencontre face aux Yougoslaves, les Busby Babes de Manchester font escale avec leur avion à Munich avant de rentrer en Angleterre. Le froid, le givre et l'état du tarmac firent s'écraser l'engin au bout de la piste aéroportuaire munichoise, tuant 23 personnes des 44 occupants de l'avion, dont 8 joueurs du club. Tentant de sauver les leurs, Bobby Charlton et Matt Busby, eux, s'en sortent vivants de ce crash, mais tout était à reconstruire pour les Red Devils. Qu'importe, Bobby s'accroche, fera même mieux que cela, avec l'équipe d'Angleterre tout d'abord, en remportant la Coupe du Monde à domicile en 1966, s'adjugeant même le Ballon d'Or cette même année. 2 ans plus tard, 10 ans après le drame de Munich, les Mancuniens menés par Charlton et un certain George Best, entre autres, enlèveront la Coupe aux grandes oreilles, au nez et à la barbe du Benfica Lisbonne d'Eusebio. Des péripéties qui font de Bobby, certainement, le joueur de légende d'Angleterre par excellence. Allez, nous, on se retrouve demain pour d'autres histoires d'un jour, avec Mémoire Sport.
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0: Bonjour à tous et bienvenue dans votre agenda du week-end. Du vendredi 9 au dimanche 11 octobre de 13h à 18h, exposition Arzelro 2026. Des artistes de contraste et similitude exposent au parc du Verger. L'entrée est libre. Et on prend un petit peu d'avance pour vous parler des événements de la semaine prochaine. Lundi 12 octobre de 9h à midi au France Service d'Ozon à Châtellerault. La CAF et la CPAM viennent à la rencontre des usagers. Des rendez-vous individuels de 20 minutes seront proposés afin de répondre aux questions des usagers sur leurs droits et leurs démarches, santé, famille, prestations. Les rendez-vous sont à prendre auprès des agents France Service. Une animation Octobre Rose organisée par le service prévention de la CPAM sera également proposée autour de l'information du dépistage et de la prévention du cancer du sein. Vendredi 16 octobre à 18h30 à la salle des fêtes Robert Sauvion à Nintré, l'auto de la MJC, ouverture des portes à 18h30 pour un démarrage des jeux à 20h30, buvette sur place, réservation auprès d'Elsa au 07 80 41 54 87. Vendredi 16 et samedi 17 octobre, 8e festival de Colombiers organisé par les potentiels au 7 rue des Lavoirs. Sur ces deux jours, des spectacles, des animations, des concerts, des expos pour tous les âges et tous les styles. Restauration et buvette sur place, le vendredi pizza, sandwich, saucisse, merguez, frites. Le samedi couscous des potes, sandwich et frites. Samedi 17 octobre à 20h30, spectacle Gisèle part en campagne à la salle des fêtes de Nintré. Entrée 12 euros, réservation obligatoire au 06 75 95 96 28 ou 06 72 89 48 69. Pot offert à la fin du spectacle, c'est organisé par Nintré qui bouge. Aujourd'hui à 13h dans De la pierre au micro, Alexandre vous emmène dans le souterrain hanté de Princé. 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

Un griot, naître dans une famille de griots, c'est déjà une école. Mais une école dans laquelle on ne va pas prendre un bic, un cahier pour écrire. Non, c'est l'école de la vie.

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1: Bonjour à tous et à toutes sur Ozone FM. Il est l'heure de votre météo du dimanche sur Châtellerault et ses alentours. Ce matin, attendez-vous à un temps nuageux. Pour les températures, elles seront autour de 10 degrés ce matin. Dans l'après-midi, un ciel très nuageux. Les températures monteront jusqu'à 16 degrés. Ce soir, des nuages persistants. Il fera environ 15 degrés. Aujourd'hui, les températures varient entre 9 et 17 degrés. Passez une belle journée sur Ozone FM.

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0: Bonjour à tous et bienvenue dans votre agenda du week-end. Du vendredi 9 au dimanche 11 octobre de 13h à 18h, exposition Arzelro 2026. Des artistes de contraste et similitude exposent au parc du Verger. L'entrée est libre. Et on prend un petit peu d'avance pour vous parler des événements de la semaine prochaine. Lundi 12 octobre de 9h à midi au France Service d'Ozon à Châtellerault. La CAF et la CPAM viennent à la rencontre des usagers. Des rendez-vous individuels de 20 minutes seront proposés afin de répondre aux questions des usagers sur leurs droits et leurs démarches, santé, famille, prestations. Les rendez-vous sont à prendre auprès des agents France Service. Une animation Octobre Rose organisée par le service prévention de la CPAM sera également proposée autour de l'information du dépistage et de la prévention du cancer du sein. Vendredi 16 octobre à 18h30 à la salle des fêtes Robert Sauvion à Nintré, l'auto de la MJC, ouverture des portes à 18h30 pour un démarrage des jeux à 20h30, buvette sur place, réservation auprès d'Elsa au 07 80 41 54 87. Vendredi 16 et samedi 17 octobre, 8e festival de Colombier organisé par les potentiels au 7 rue des Lavoirs. Sur ces deux jours, des spectacles, des animations, des concerts, des expos pour tous les âges et tous les styles. Restauration et buvette sur place, le vendredi pizza, sandwich, saucisse, merguez, frites. Le samedi couscous des potes, sandwich et frites. Samedi 17 octobre à 20h30, spectacle Gisèle part en campagne à la salle des fêtes de Nintré. Entrée 12€, réservation obligatoire au 06 75 95 96 28 ou 06 72 89 48 69. Pot offert à la fin du spectacle, c'est organisé par Nintré qui bouge. Aujourd'hui à 13h dans De la pierre au micro, Alexandre vous emmène dans le souterrain hanté de Princé. Passez un bon week-end sur le 99.7 à Châtellerault et sur ozone.fr.
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2: Bonjour à tous sur Ozone FM. Voici votre point météo de midi pour Châtellerault et sa région. Ce dimanche après-midi, un ciel très nuageux avec environ 15 degrés. Ce soir, des nuages persistants, il fera autour de 15 degrés. Et pour demain, lundi matin, prévoyez des averses légères, avec 12 degrés au réveil. Tout de suite, retrouvez Histoire d'un jour avec Guillaume Barret. Bon après-midi sur Ozone FM.
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4: Aujourd'hui, nous sommes le 11 octobre. Une icône du foot anglais est née en cette date. Voici son histoire. On peut dire que c'est sans nul doute l'enfant, le joueur emblématique même du club de Manchester United. Lui, c'est Sir Bobby Charlton. Un palmarès, un parcours, une vie exceptionnelle pour ce footballeur. Une existence qui a tenu qu'à un fil également. Né le 11 octobre 1937 dans le nord de l'Angleterre, Bobby Charlton, de son vrai prénom Robert Charlton, a 15 ans à peine quand il intègre le club des jeunes mancuniens. Il devra néanmoins attendre quelques saisons pour qu'il foule un terrain de football en tant que professionnel. Il fait partie de ces jeunes joueurs recrutés ou du moins surveillés de près par le mythique coach Matt Busby. Ces joueurs s'appelleront d'ailleurs les Busby Babes. Le talent de Bobby va vite taper dans l'œil de celui-ci. En 1956, il devient professionnel. Le milieu de terrain débute en première division anglaise. La saison suivante, il remporte son premier titre, le championnat d'Angleterre avec Manchester. Champion en 1957, le club rouge et blanc a donc le droit de disputer la fraîche Coupe d'Europe des clubs champions. Une compétition au cours de laquelle les Mancuniens font bonne figure, se hissant jusqu'en demi-finale face à l'Étoile Rouge de Belgrade. Mais le 6 février 1958, juste après leur rencontre face aux Yougoslaves, les Busby Babes de Manchester font escale avec leur avion à Munich avant de rentrer en Angleterre. Le froid, le givre et l'état du tarmac firent s'écraser l'engin au bout de la piste aéroportuaire munichoise, tuant 23 personnes des 44 occupants de l'avion, dont 8 joueurs du club. Tentant de sauver les leurs, Bobby Charlton et Matt Busby, eux, s'en sortent vivants de ce crash, mais tout était à reconstruire pour les Red Devils. Qu'importe, Bobby s'accroche, fera même mieux que cela, avec l'équipe d'Angleterre tout d'abord, en remportant la Coupe du Monde à domicile en 1966, s'adjugeant même le Ballon d'Or cette même année. 2 ans plus tard, 10 ans après le drame de Munich, les Mancuniens menés par Charlton et un certain George Best, entre autres, enlèveront la Coupe aux grandes oreilles, au nez et à la barbe du Benfica Lisbonne de Zébio. Des péripéties

péripéties qui font de Bobby certainement le joueur de légende d'Angleterre par excellence. Allez, nous on se retrouve demain pour d'autres histoires d'un jour avec Mémoire Sport.

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0: Et bonjour à toutes et à tous, mes chers amis, vous êtes sur Ondes FM, votre rendez-vous avec l'histoire locale de la pierre au micro, et comme toujours, c'est Alexandre Auguste qui vous accompagne. Et aujourd'hui, je vous propose une petite balade bien particulière. Prenons la direction du petit hameau de Princé sur la commune d'Availle-en-Châtellerault, à environ 10 minutes de la ville de Châtellerault. Posé à la lisière de la forêt de Chitré, ici se cache un lieu absolument fascinant. En effet, sous une motte castrale, se cache un étonnant souterrain refuge. Alors, êtes-vous prêt à descendre sous terre, à explorer les galeries de ce souterrain ? Mais soyez rassurés, nous ne serons pas seuls, mais bien accompagnés par Pascal Dumoulin, bénévole à l'association des Amis de Princé. Ah oui, et pour tous les claustrophobes, pas de panique, vous pouvez rester tranquillement derrière votre poste de radio, car ça se passe sur Ondes FM. Allez mes chers amis, soyez tous les bienvenus dans la visite radiophonique du souterrain refuge de Princé. De la pierre au micro, les petites histoires racontent la grande histoire de Châtellerault sur Radio aux Ondes. Avez-vous déjà entendu parler de ce souterrain refuge, le souterrain de Princé ? Sans nul doute, il est connu dans toute la région. Il se situe, comme je vous l'ai dit tout à l'heure, dans le petit hameau de Princé, sous une motte castrale qui dominait autrefois l'entrée de la vallée de la Vienne et de l'Auzon. Et ce qui nous intéresse, c'est ce qui se cache dessous. Un des réseaux souterrains d'environ 120 mètres, un véritable labyrinthe avec des salles, des couloirs, des passages étroits. Il a notamment été redécouvert et étudié au 19e siècle. Mais l'histoire du site, elle, est bien plus ancienne. Et oui, vers 1020, Princé est déjà mentionné dans le catulaire de l'abbaye Saint-Cyprien de Poitiers comme une villa. En 1423, la motte castrale est décrite avec précision. On y parle de tours, de douves, d'habitations, mais aussi de vignes, de terres et de bois, de prés et même d'une carène. Autrement dit, tout un petit territoire organisé autour de cette ancienne place seigneuriale. 1429, la seigneurie est à nouveau mentionnée comme une possession du duché de Châtellerault. Mais il a été redécouvert par le public d'érudits le 30 décembre 1855, grâce ou par Alphonse le Touzet de Longuemare, plus connu sous le nom d'abbé de Longuemare, un historien de Châtellerault. Il prononce alors un discours devant la Société des Antiquaires de l'Ouest, avec pour thème les souterrains refuges dans la région, notamment celui de la Sonnerie dans la commune d'Ingrande et celui de Princé à Availle-en-Châtellerault. Même si ces observations restent sommaires, il s'intéresse particulièrement à certaines salles que nous allons d'ailleurs découvrir tout à l'heure, notamment la fameuse salle des veillées et la salle des fadets, mais je vous en dis pas plus. Et c'est depuis les années 1970 qu'une nouvelle étape est franchie, des recherches plus modernes sont menées sur le souterrain, les salles sont étudiées, les galeries sont révélées, les graffitis sont observés et grâce aux recherches et redécouvertes de passionnés, et parmi eux, les membres de l'association des Amis de Princé et notamment Pascal Dumoulin qui va aujourd'hui nous servir de guide et il nous attend dans quelques instants. Eh bien, voici devant l'entrée des souterrains de Princé, face à moi, Pascal Dumoulin. Bonjour Pascal.
1: Bonjour.
0: Eh bien, vous êtes propriétaire donc du souterrain refuge de Princé. Vous venez vous faire visiter, on vous suit ?
1: Parfait, suivez-moi.
0: Allez, c'est parti.
1: Donc l'entrée est ici. À cet endroit-là, il y avait une tour de guet qui permettait à la population de surveiller les alentours. Et dès qu'il y avait des pillages, tout le monde descendait dans le souterrain qui était juste en dessous. Alors cette tour a disparu, mais elle était encore présente au XVe siècle.
0: Donc quel était le but en fait de cette motte castrale ?
1: Motte castrale, il n'y avait pas de château. Il n'y avait pas de château, il y avait

0: seulement une tour avec des douves. Mais le but, c'était de protéger la population des pillages. C'est ça le but du souterrain que nous allons visiter maintenant. C'était de se protéger des pillages. Et cette tour, alors, on connaît pas la hauteur ni la, si c'était, ça pouvait être une habitation ou, on sait absolument rien de ça. Ce qu'on est sûr, c'est que c'est une tour de guet.
1: De guet en bois.
0: Une tour de guet. Alors, d'après l'archéologue qui nous suit, on nous dit que c'était plutôt une tour en pierre parce que le souterrain a été daté à peu près du XIIIe siècle et entre le XIIIe et le XVe siècle. Et à cette époque-là, d'après l'archéologue, les tours n'étaient plus en bois, elles étaient en pierre.
1: Allez, on descend. De plusieurs marches, une vingtaine de marches environ, et nous descendons au cœur du souterrain refuge.
0: Je précise que cette entrée n'est pas d'origine. C'est une entrée qui est à peu près du 19e siècle que nous on a réhabilité pour faire visiter les gens. L'entrée d'origine était là. Il n'y avait pas de marche. Mmh. Il n'y avait aucune marche dans le souterrain parce qu'ils descendaient avec des animaux. Donc pour aller plus vite et puis parce que les animaux ne descendent pas les marches, tout était en pente douce. Alors il y a une pente douce ici, il y avait une entrée ici en pente douce. Il y a une autre entrée ici, aussi en pente douce. Et il n'y avait pas de marche, tout était comme
2: d'accord.
0: Ça. Et ces deux entrées arrivent, comme vous pouvez voir, un puits. C'est un puits piège.
2: D'accord.
0: C'est-à-dire quand on sait, on passe sur le côté. Quand on sait pas, on tombe.
2: Bah oui.
0: Voilà, c'était très très défensif.
2: Oui, parce que c'est un trou. Hein.
0: C'est un trou, ça fait à peu près 5 mètres.
2: D'accord.
0: C'est un souterrain à étages.
2: Ah, c'est un souterrain à étages.
0: Oui, il y a deux étages. Il se cassait quelque chose, mais ça le tuait pas. Mais il y a deux postes de garde et éventuellement le pillard qui
1: tombait dedans. On en faisait quoi?
0: Il ressortait pas vivant.
1: Pour décrire, on est dans des boyaux en tuffeau qui ont été creusés par la main d'homme. Hein, des boyaux qui font le passage environ 2 mètres sur 1 mètre. Et on continue?
0: Oui, on continue.
2: D'accord, alors les silos, ils servaient à quoi?
0: Alors les silos servaient à garder la nourriture. Alors certainement toute l'année, enfin tout le temps, mais aussi à garder la nourriture quand ils étaient cachés. Pour pouvoir, c'était quand même prévu pour y rester quand même un certain temps, parce qu'il y a un puits à eau aussi.
2: D'accord.
0: Et donc, les silos, là, on va être dans une partie du souterrain qui a toujours été connue. Quand mes parents ont acheté en 54, on leur a dit, il y a des souterrains en dessous. Et les souterrains en dessous, là, tout ce qu'on va voir, c'est ce qui était connu. Donc, il y a toujours eu des gens qui sont venus. Alors, fallait ramper un peu, fallait y aller avec une bougie, mais c'était connu.
2: D'accord.
0: Contrairement à une deuxième partie du souterrain qui a été découverte. Qui a été découverte plus tard. Mais là, cette partie était connue. Donc, il y a plein de silos. Il y en a 16 en tout.
2: D'accord.
0: Vous voyez, dans ce style-là, il y en a plein par là qu'on ne peut pas trop aller voir parce qu'ils ne sont pas encore sécurisés, il n'y a pas de grille. Mais on n'est pas sûr que ce soit du 13e, 15e, mais ça peut être du 19e, voire du 20e.
1: Alors les silos sont des trous, de vastes trous, de vastes cavités qui ont été creusés dans le tuffeau, encore une fois, et qui sont... dessous, ça fait comme des pièges, et donc on y entreposait donc la nourriture parce que forcément on se cachait ici pendant quelques jours,
0: C'était prévu pour y rester quand même un certain temps parce qu'on a un puits à eau qu'on ira voir tout à l'heure qui était creusé uniquement pour le souterrain, qui ne sortait pas à l'extérieur. Rien ne devait se voir à l'extérieur, rien ne devait ressortir. Donc tout était caché. Dont le puits à eau qu'on a découvert là, dans les années 70 et qu'on a vidé. Qui était...
1: Mais alors on se cachait dans le noir, dans l'obscurité. Alors on avait sans doute des bougies.
0: Certainement, il y avait des lampes à huile. Il y a absolument le noir total. Hein, quand il n'y a pas de lumière, c'est le noir complet.
1: Et pas de problème de CO2 ou
0: ils avaient prévu des tuyaux d'aération.
2: Ah.
0: Ils avaient prévu des tuyaux d'aération. Il y a une grande salle où il y en a six. Alors là, il y a vraiment deux salles principales. D'ailleurs, qu'on appelle la salle d'éveillé, où il y a un tuyau d'aération, et une autre salle où il y a six tuyaux d'aération. Et c'était, je faisais ça avec une tarière.
2: Ah, une tarière?
0: Avec une tarière, c'est un outil avec deux lames et qui le.
2: Ah oui, d'accord, il tapait sur le plafond.
0: Il tapait comme ça.
2: Il tournait.
0: Tout en tournant.
2: Voilà. Et comme le tuffeau est une roche extrêmement friable et tendre, eh bien, ça s'ouvrait. Alors, je vois en face un graffiti.
0: Et quand on a dégagé toute cette salle qui est très très près du sol, on a trouvé ça un peu étonnant, donc on l'a gardé, on a failli le jeter. Et l'archéologue nous dit que ça date du Moyen-Âge, et c'est un jeu.
2: Alors pour décrire, donc sur une pierre en tuffeau rectangulaire, il y a trois rectangles qui sont entrecroisés d'une croix.
0: C'était un jeu de poursuite. Dans les châteaux du Moyen-Âge, on retrouve exactement le même, d'après lui. Moi, j'ai jamais vu ailleurs, mais d'après lui, il en a vu dans les châteaux du Moyen-Âge. Et ça se jouait à plat.
2: Eh bien oui, parce que mon autre question, c'était qu'est-ce qu'on faisait lorsqu'il y avait une invasion? Il fallait bien passer le temps.
0: On verra dans une grande salle qu'on appelle la salle d'éveillé, qui a été très très occupée d'ailleurs jusqu'au XXe siècle. Là, il y a des trous. On verra ça tout à l'heure.
2: Allez, on continue. La visite, donc on passe par un petit passage rectangulaire où il faut se mettre accroupi. Oui, alors là, c'est comme de la spéléologie.
0: Donc là, on a découvert ce silo qui est absolument d'une taille absolument énorme.
2: Ah oui, c'est...
0: Il est très, très, très, très profond.
2: Et ça fait comme une cavité, comme une grande cruche, en fait, finalement, pour y mettre. Alors, autant de silos, ça voulait dire qu'il y avait énormément de monde.
0: Oui, mais il y a certainement des silos qui ont été creusés bien après. Parce que c'est une partie du souterrain qui a été utilisée jusqu'au 19e, voire début du 20e. Oui, parce que c'était toujours connu. Donc, ils s'en servaient. Il y en a qui ont été creusés plus tard. Celui-là, il est du Moyen-Âge, d'après l'archéologue.
2: Oui, on y mettait une trappe.
0: Eh ben, il y a une feuillure qui fait qu'on pouvait le boucher hermétiquement pour pouvoir garder très, très, très longtemps. Ouais. Ils ont fait des essais, ils ont gardé plusieurs années quand même plusieurs années sans que ça bouge. Là, c'est l'accès au puits.
2: D'accord.
0: Le puits, vous pouvez aller voir, il fait 25 mètres.
2: Ah oui, 25 mètres. Ah oui, alors là, c'est très profond. C'est vraiment un puits et on a la nappe phréatique, donc à 25 mètres, il y a de l'eau d'ailleurs.
0: Voilà. Et donc, il n'y avait pas de... La margelle est là. Rien ne sortait à l'extérieur, tout était bouché. Et c'est l'association qui l'avons complètement débouché.
2: Allez, on continue.
0: Là, c'est le puits-piège. On était là tout à l'heure. C'est le...
2: Ah oui, d'accord.
0: Voilà.
2: On était juste au-dessus et donc, je ne sais pas si vous vous rappelez, au départ, lorsqu'on est rentré, on avait parlé d'un piège et donc, il y a le puits-piège en dessous. Donc, on imagine les personnes, on est à l'étage juste en dessous, on imagine le pillard tombé et là, on le trucidait ici.
0: Oui, parce que là où vous êtes, là, c'était un poste de garde. Mmh. Enfin, il y a l'emplacement et là, il y avait un poste de garde aussi.
2: Et son corps après?
0: Je sais pas ce qu'il s'en faisait. Je sais pas.
2: Ça se trouve, non, vous avez pas trouvé d'ossements dans le puits?
0: Non, absolument rien. Il y a des ossements d'animaux, mais pas de puits, pas humains. Non, aucun. Alors, il devait le garder. Et je pense, puis dès que.
2: Oui,
0: puis
2: ensuite on rentre.
0: Ensuite, voilà. Voilà. Donc on
2: continue. Toujours à pente douce.
3: Voilà. D'accord.
2: On voit des niches.
0: Oui.
2: Donc là, c'était pour mettre les lampes.
0: C'était pour mettre les lampes, d'ailleurs. On voit encore
2: la suite.
0: Le noir de fumée.
2: Ouais.
0: Ici, là aussi.
2: Donc, il y en a environ, tous les mètres.
0: Oh, il y en a assez régulièrement.
2: Et toujours des graffitis.
0: Là, ça, c'est un graffiti qui a été authentifié du XIIIe siècle par l'archéologue. Qui représente un accouchement. Alors, on ne voit plus trop parce qu'il y a du salpêtre qui s'est mis dessus.
2: Alors, c'est comme un petit bonhomme. un bonhomme d'enfant, on va dire, avec une tête, avec des cheveux, avec donc des deux bras. Mais alors vraiment comme un dessin d'enfant, avec un corps rectangulaire,
0: des jambes.
2: Deux jambes et alors un trou.
0: Après, en dessous, on retrouve aussi un petit corps, exactement de la même façon, un corps.
2: Et avec le trou.
0: Deux jambes, avec le trou aussi.
2: Alors le trou situé au bon endroit.
0: Que c'était une fille.
2: Oui, voilà. Vous voyez, hein, vous imaginez bien.
0: Il y avait même ce détail-là, qui était même un détail quand même très très, parce que voilà, il fallait que ça se voit, quoi.
2: Oui, oui, oui. Enfin, oui, le trou, c'est pas un petit trou, c'est un trou pour mettre, comme si on mettait le doigt, hein, je sais pas.
0: C'est vraiment, il fallait que ça se voit. Alors, on sait pas pourquoi. Authentifié du moyen.
2: Oui, hein. Oui.
0: Cette pièce-là, on l'appelle la salle des veillées. Donc, elle a été très, très, très utilisée jusqu'au XXe siècle. Et ça, on a des écrits là-dessus. Elle fait partie du souterrain, mais elle était utilisée jusqu'au début du XXe siècle, dans les hivers très froids, pour filer la laine ou pour écosser les pois. Ou voilà. Ça a été très, très utilisé. D'ailleurs, on voit au noir de fumée qui est au-dessus. Les niches sont... Il y a beaucoup de noirs de fumée dans les niches.
2: Alors oui, pour décrire, on est dans une salle qui doit faire, 6 mètres de long sur 3 mètres de large, avec des niches qui sont creusées. Donc il y en a combien? 1, 2, 3, 4, 5.
0: Donc ces niches servaient... Ces niches servaient pour l'éclairage. On mettait des lampes à huile. Il y a beaucoup de noir de fumée. D'ailleurs, on voit énormément de noir de fumée parce que là, ça a été très très utilisé. Et il y a un trou d'aération ici. Donc là, normalement, vous voyez celui-là, on l'a débouché exprès pour que les gens voient un peu
2: la fumée remonte.
0: Pour que la fumée remonte.
2: Alors c'est un trou d'aération qui doit... Il est long, hein.
0: Il doit faire 7 mètres, 7-8 mètres.
2: Donc ça veut dire qu'on est 7 mètres sous terre, là.
0: Oui, oui, oui. Là, pour l'instant. Là, ce qui a permis à l'archéologue de dater le souterrain du XIIIe siècle, c'est cette croix qui serait d'origine. C'est une croix qui ressemble aux croix des Templiers. Ça ne veut pas dire que les Templiers sont venus. Ça s'appelle ça une croix pâtée. Et c'est typique du XIIIe siècle, XIIe, XIIIe siècle.
2: D'accord. On dirait les croix qui viennent dans les églises lorsqu'on les bénit la première fois. Est-ce qu'ici, on aurait fait des messes ou...
0: Certainement. On verra plus loin une salle qui servait au culte. C'était pas celle-là. Celle-ci a peut-être servi au culte aussi. Tout ça, on ne sait pas.
2: Bah oui.
0: En tout cas, ça, c'est du XIIIe siècle.
2: D'accord.
0: Voilà, ça, c'est sûr. Et alors, évidemment, comme ça a toujours été connu, il y a des gens qui venaient, vous voyez, il y a des...
2: Il y en a toujours des graffitis.
0: Des graffitis, parce que c'est des gens...
2: Oui. Alors,
0: 79,
2: là... 79, vous voyez. Oui, 79. Alors, j'ai vu tout à l'heure Clément qui a laissé...
0: Voilà, il y a des gens venaient... fallait être un peu aventureux, hein, parce que... Oui. Mais c'était comme ça, c'était quand même... c'est intact, et vous remarquez qu'il n'y a absolument aucune humidité. D'ailleurs, il y a Auguste, là, il y a votre nom.
2: Non, ah, tiens,
0: je crois.
2: Un ancêtre.
0: Mais peut-être.
2: Ah oui, Auguste.
0: Il y a
2: Auguste Clément, alors, je ne sais pas.
0: oui, mais c'était toujours connu, donc les gens...
2: Oui, je m'imagine, en étant... au Moyen-Âge, on ne voyait pas le jour, on ne voyait pas la nuit, on ne savait pas...
0: Non, on savait pas.
2: Alors, peut-être qu'on comptait nombre de jours.
0: Ça, c'était peut-être un jeu, mais ici, question, ça, c'est un comptage. 3, 6, 9, 12. Ça, c'est un comptage de semaines, de mois, voilà. Ça, c'est sûr. Parce que là, ça représente bien, hein, 3, 6, 9, 12.
2: Hein, ouais,
0: voilà,
2: ouais. Donc, c'est des trous, hein, un petit carré avec des trous mis dans la paroi. Et puis sans doute on mettait des branches à l'intérieur ou des pour compter.
0: Pour compter pour compter les jours. Donc cette salle, on l'appelle la salle des veillées parce que au 19e siècle, il y a une légende qui dit que on a vu ils ont vu un diable là-bas.
2: D'accord.
0: Ils ont vu un diable. Donc ça, c'est une légende.
2: Alors ça tombe bien, c'est l'émission d'octobre. On continue dans le boyau et on va aller jusqu'à la salle des fadés.
0: Les gens qui étaient dans la salle d'éveillé au 19e siècle ont vu un diable ici. Ou plusieurs.
3: D'accord.
0: Exactement là. C'est pour ça qu'on l'appelle comme ça, la salle des fadets. Les fadets, c'est le diable, hein. C'est le petit, c'est le, c'est le petit, c'est
3: le petit démon,
0: le diablotin.
2: D'accord. Donc j'imagine toutes les personnes qui étaient là-bas à l'époque, des personnes qui étaient plutôt pieuses,
0: oui.
2: Et voir un diablotin. Alors on imagine vraiment l'atmosphère à la bougie.
0: C'était la panique apparemment.
2: Ouais. La panique où tout le monde est ressorti sans doute.
0: Tout le monde est ressorti, ils sont redescendus après avec des fourches, avec des pour en découdre avec le. Et puis il y avait plus rien, il y avait.

0: plus ancienne du souterrain, 1849. Donc en 1849, il y a quelqu'un qui est venu et puis qui a gravé.
1: 1849.
0: Ouais, c'est...
2: Alors oui, alors là nous sommes dans une grande salle. Alors c'est la plus vaste sans doute.
0: Non, la salle d'éveillé, celle-ci est un peu plus.
2: D'accord, oui, apparaît. Et donc on a deux grandes colonnes qui soutiennent en fait le plafond.
0: Voilà, et cette salle a été creusée d'après l'archéologue pour le culte.
1: D'accord.
0: C'était fait de la façon dont les piliers, les colonnes sont taillées, la façon dont les niches sont taillées,
1: ouais.
0: Qui n'était pas fait d'ailleurs, il n'y a pas de noir de fumée ou très peu, ça n'a pas été fait pour s'éclairer, c'était fait pour mettre des statuettes ou des choses comme ça.
1: Oui.
0: Toutes les niches là sont taillées, vous voyez aussi ces deux-là, elles ont été taillées dans le même style, dans ce style comme ça, un petit peu en marche comme ça, ce qui prouve une taille pour le culte.
1: D'accord.
2: Oui, si on se croirait dans une crypte.
0: Ça, on a cru longtemps que c'était la crypte de l'église.
2: Alors, juste au-dessus,
0: ouais, mais
2: la chapelle.
0: On n'est pas en dessous de l'église.
1: D'accord.
0: On est, l'église est là et nous, on est à peu près comme ça.
1: D'accord.
0: Donc, ce n'est pas une crypte. En plus, il n'y a pas d'accès entre l'église et le souterrain. Donc, c'est pas une crypte. C'est pas une crypte, mais on l'a cru longtemps. Ici, il devait y avoir des choses, mais ça a été pillé au fil des siècles, comme ça a toujours été connu. Donc, il devait y avoir peut-être un hôtel. Alors, est-ce que c'était pas forcément un culte chrétien ?
1: Oui.
0: D'après que ce serait le... Enfin, d'après, moi, ça, c'est moi qui le dis. La représentation de la tour. Au-dessus.
1: Ah, oui.
0: Sauf que l'archéologue dit non, non, non, parce que là, on représente une tour à colombage. Et l'archéologue nous dit non, non, non, les tours de guet au XIIIe siècle, elles n'étaient pas à colombage, elles étaient en pierre.
2: Oui, parce que la tour de guet, peut-être, était semblable à la tour de Beaumont.
0: On ne sait pas. On ne sait pas. Elle serait plutôt semblable à la tour de Marmande. Je ne sais pas si vous voyez, c'est sur la commune de Velèche.
2: Alors, pour parler un peu plus d'histoire, donc on est au XIIIe siècle, donc là il y a une tour, Châtellerault existe quand même au XIIIe siècle, les vicomtes se sont développés, notamment avec Aliénor d'Aquitaine, Aénor, sa grand-mère. Ici, Princé, la mode castrale, appartenait à quel seigneur ?
0: Un seigneur qui s'appelait Fédis de Mont, et on a retrouvé il a vendu Princé, et on a retrouvé l'acte notarié qui s'appelait un aveu, l'aveu de Ternay. Ternay, c'est un lieu-dit qui se trouve un peu plus loin, là, sur le bord de la Vienne, et il dit, alors tout est en vieux français, mais on arrive à comprendre que ce Fédis de Mont a vendu Princé. Donc c'est là, il parle de la tour, c'est ça qui certifie qu'il y avait une tour encore au XVe siècle. Il parle de la tour et les douves alentours, qui seraient certainement la route. Je ne sais pas si vous avez fait le tour, il y a une route qui fait le tour. C'était des anciennes douves, des douves sèches.
1: D'accord.
0: Ce qui fait dire que Princé était vraiment défensif. Voilà. Et donc ce Fédis de Mont, c'est le seul écrit qu'on ait sur Princé, sur le seigneur de Princé, qui s'appelait Fédis de Mont, un drôle de nom, mais c'est le seul écrit, je vous ferai voir tout à l'heure.
1: Ah,
0: ouais, ouais, ouais. Et, alors qu'il a été retranscrit, mais c'est tout en vieux français, je sais pas si vous parlez.
2: Ça va faire plaisir aux paléolographes du centre Châtellerault d'histoire et d'archives.
0: Ah oui. Bien sûr, ça faudrait que ce soit. Alors, on a essayé de le traduire avec l'IA. L'IA le traduit quand même, il arrive à le traduire quand même pas mal. Alors bon, ça c'était un jeune qui était venu visiter, il dit, je vais essayer avec moi. Et puis l'IA traduit. L'IA traduit pas. Voilà, donc là, maintenant, on revient, parce qu'il n'y a pas d'autre... C'est vraiment un cul-de-sac, il n'y a pas d'autre...
2: sortie.
0: Il n'y a pas d'autre sortie. Alors, voilà, donc là, on est dans une partie qui a été découverte dans les années 70. on se doutait, il y a peut-être quelque chose derrière, mais
1: Ah oui, donc là, ça a vraiment été redécouvert dans les années 70.
0: Ouais. D'accord. On se disait, il y a peut-être un truc derrière, on ne sait pas. Après, mes parents travaillaient, tout ça. Il n'y avait pas encore l'association, il y avait, c'était nous. Hein. Et puis, il y a des spéléologues qui sont venus. Qui se sont dit, nous, on va quand même, les spéléologues, ils avaient l'habitude des petites. Oui. Donc, ils ont fait un passage. Juste le passage de leur corps. Oui. Et vraiment très très petit. Ils ont creusé comme ça. Ils sont vraiment faufilés, comme ça. Et ils sont tombés là.
1: D'accord.
0: Là, totalement intact.
1: Oui.
0: Ici, c'était comme ça. Il n'y avait pas un brin
1: d'air.
0: Ils sont. C'est bien dommage que nous.
1: Ouais, donc là, en fait, c'était écroulé.
0: C'était rebouché.
1: Ils sont arrivés, en fait,
0: C'était du remblai. C'était du remblai parce que les gens du dessus.
1: Ils balançaient.
0: Ils n'aimaient pas les trous, ils en avaient peur, à juste raison. Donc c'était rebouché par du. Ce qui est extraordinaire, vous voyez sur le côté. Sur les côtés, là, on le voit mieux. Il y a une rainure.
1: Ouais.
0: Et dans cette rainure, nous, quand on l'a débouché avec l'association, quand on a tout sorti, on a trouvé ça. Ces poteries, elles étaient enfilées les unes dans les autres, dans cette rainure, jusqu'à la surface. Donc il y en a plein qui se sont cassés. Et ces poteries, on les a fait dater, elles sont du 15e siècle.
1: D'accord.
0: Et ça servait de. Comme ils rebouchaient tout après, ils avaient mis ça dans le coin. Ça servait d'aération, mais aussi certainement de communication. Communication, ils écoutaient.
1: Ah, d'accord.
0: Ils écoutaient parce que le dernier à la surface, il a une forme d'entonnoir qu'on n'a pas, qui est au musée Sainte-Croix à Poitiers.
1: D'accord.
0: Il avait une forme d'entonnoir comme ça. Alors on l'a en photo, je vous la ferai voir. Et puis après cette enfilade.
1: Alors ils écoutaient, donc c'était pour communiquer avec les personnes qui étaient dessous.
0: C'était certainement plutôt pour écouter les gens qui étaient cachés, pour écouter quand il n'y avait plus de bruit, ça voulait dire savoir à quel moment ils allaient sortir.
1: Ah, d'accord.
0: Ça c'est mon idée personnelle et je suis presque sûr que c'était ça parce qu'il fallait bien qu'ils sachent à quel moment.
1: Bah oui.
0: À quel moment ils pouvaient sortir en sécurité que les pillards étaient partis.
1: Ah oui. Sans doute pendant les guerres de religion.
0: Guerre de religion, ouais. Oui.
1: On s'est caché pendant les guerres.
0: Oui,
1: ici.
0: Oui, parce que ça arrivait, cette tour de guet, elle avait une vue imprenable sur la Vienne et tout arrivait par les rivières en général.
1: Bah oui.
2: Et on continue à descendre.
0: Et on descend. Là, on voit l'emplacement
2: d'une porte. Une porte comme si c'était une porte à Machicoulis dans les vieux châteaux forts.
0: Ça restait toujours très, très, très. Et là, par contre, c'est ça qui est étonnant. Alors, vous pouvez, allez-y, parce que c'est très étroit.
1: Ah.
0: Et ça, par contre, c'est du très. On revient dans le 13e siècle typique.
1: D'accord.
0: C'est pour ça qu'il y a plusieurs époques.
1: Ah, puis un silo.
0: Et ça, c'est l'accès au puits. C'est un deuxième accès au puits. On était en haut tout à l'heure.
2: Oui. Ah oui, puis le puits. D'accord.
0: Voilà, donc là, on est à 14 mètres.
2: 14 mètres.
0: On est à 14 mètres sous terre. Voilà. Donc ce souterrain, il y avait deux accès au puits, un accès en haut et un accès en bas. Donc on ne sait pas pourquoi. Quand même, c'était pour avoir deux accès. Ça veut dire que devait y avoir des gens ici, puis il devait y avoir des gens au-dessus. Sans doute qui ne se mélangeaient pas ou qui ne prenaient pas.
2: Vous avez calculé la grandeur. La grandeur, le nombre de galeries
0: En linéaire, 120 mètres.
2: 120 mètres, ouais.
0: 120 mètres linéaires. Mais on va pas loin, on reste au-dessous de chez nous.
1: Oui.
0: C'est-à-dire qu'on descend. On a trouvé ce bois quand on a débouché le puits. Le puits à eau, là, qui était complètement bouché jusqu'en haut. On a trouvé ça, que c'était complètement dans le fond.
2: Ah oui, donc c'est sculpté.
0: C'est un bois qui servait à quelque chose, qui a été taillé. Qui a été taillé, vous voyez, ça, c'est c'était un bois, c'était pas une branche d'arbre, quoi. Voilà, c'était. Donc, ça nous a intrigué, on l'a fait dater au carbone 14. L'association l'a fait dater au carbone 14. Et ce bois a 1000 ans.
1: Ah oui?
0: Oui. Ce bois a 1000 ans. Donc, avant le 13e siècle.
1: D'accord. Donc
0: avant les souterrains, alors on ne sait pas à quoi ça servait, mais en tout cas il y a 1000 ans, il y avait déjà le village de Princey était déjà important,
1: était déjà là,
0: avec des artisans, avec des voilà. Oui.
2: Peut-être il y a un bout de la tour de Guay.
0: Oui, mais dans ces cas-là, la tour de Guay aurait plus de 1000 ans.
2: Bah oui.
0: Et d'après l'archéologue, non. D'après l'archéologue, elle aurait 1000 ans, elle serait en bois. Et là, d'après l'archéologue, elle est du XIIIe siècle. Mais c'est plein de mystères.
2: Bah oui.
0: C'est plein de mystères. On n'a aucun écrit, à part l'aveu de Ternay. L'acte notarié, on n'a que ça.
3: Bon, mon cher Pascal, mes chers amis, il est déjà l'heure de nous quitter. Eh bien, oui, c'est déjà la fin. Je vous remercie, bien entendu, Pascal Dumoulin de l'Association des Amis de Princey, de nous avoir fait découvrir ce souterrain refuge extraordinaire. Et vous, chers auditeurs, si vous souhaitez en savoir plus, je vous conseille le livre de Luc Stevens, Havaillan-Châtellerault, le souterrain refuge de Princey, tout simplement. Si cette visite radiophonique vous a donné envie de découvrir ce lieu, rendez-vous sur le site de l'Office du Tourisme de Grand Châtellerault pour y retrouver les coordonnées. Et bien sûr, vous pouvez retrouver, bien entendu, en podcast cette émission sur le site d'Ozone FM, sur Spotify et YouTube. Quant à moi, je vous donne rendez-vous le mois prochain dans votre émission Napierre au micro pour une nouvelle découverte. Et celle-là, elle va être mémorable et même incroyable, mais chut, je vous en dis pas plus. Allez, on reste en contact sur les réseaux. Je vous souhaite une excellente journée sur Ozone FM, bien sûr. Allez, bye bye. 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
6: Bonjour à tous, vous êtes bien sur Ozone FM. Voici votre météo pour cet après-midi et la soirée pour Châtellerault et ses alentours. Ce dimanche après-midi, un temps nuageux, avec environ 15 degrés. En soirée, un ciel couvert. Il fera autour de 14 degrés. Bon après-midi sur Ozone FM.

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1: Bonjour à tous, vous êtes bien sur aux ondes FM. Voici votre météo pour cet après-midi et la soirée pour Châtellerault et ses alentours. Ce dimanche après-midi, un temps nuageux, avec environ 15 degrés. En soirée, un ciel couvert. Il fera autour de 14 degrés. Bon après-midi sur aux ondes FM.
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0: Bonjour à tous et bienvenue dans votre agenda du week-end. Du vendredi 9 au dimanche 11 octobre de 13h à 18h, exposition Arzelro 2026. Des artistes de contraste et similitude exposent au parc du Verger. L'entrée est libre. Et on prend un petit peu d'avance pour vous parler des événements de la semaine prochaine. Lundi 12 octobre de 9h à midi au France Service d'Ozon à Châtellerault. La CAF et la CPAM viennent à la rencontre des usagers. Des rendez-vous individuels de 20 minutes seront proposés afin de répondre aux questions des usagers sur leurs droits et leurs démarches, santé, famille, prestations. Les rendez-vous sont à prendre auprès des agents France Service. Une animation Octobre Rose organisée par le service prévention de la CPAM sera également proposée autour de l'information du dépistage et de la prévention du cancer du sein. Vendredi 16 octobre à 18h30 à la salle des fêtes Robert Sauvion à Nintré, l'auto de la MJC, ouverture des portes à 18h30 pour un démarrage des jeux à 20h30, buvette sur place, réservation auprès d'Elsa au 07 80 41 54 87. Vendredi 16 et samedi 17 octobre, 8e festival de Colombier organisé par les potentiels au 7 rue des Lavoirs. Sur ces deux jours, des spectacles, des animations, des concerts, des expos pour tous les âges et tous les styles. Restauration et buvette sur place, le vendredi pizza, sandwich, saucisse, merguez, frites. Le samedi couscous des potes, sandwich et frites. Samedi 17 octobre à 20h30, spectacle Gisèle part en campagne à la salle des fêtes de Nintré. Entrée 12 euros, réservation obligatoire au 06 75 95 96 28 ou 06 72 89 48 69. Pot offert à la fin du spectacle, c'est organisé par Nintré qui bouge. 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

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On n'est pas l'espèce élue comme on l'a cru pendant longtemps. La nature peut très bien se passer de nous.

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0: Bonjour à tous sur Ozone FM. Voici votre aperçu météo de la semaine pour Châtellerault et sa région. Lundi, de la pluie légère, entre 12 et 18 degrés. Mardi, de petites averses, entre 16 et 22 degrés. Mercredi, un ciel très nuageux, entre 15 et 23 degrés. Jeudi, du brouillard, entre 10 et 25 degrés. Vendredi, du brouillard, entre 12 et 22 degrés. Samedi, un temps nuageux, entre 11 et 17 degrés. Dimanche, une brune légère, entre 6 et 12 degrés. Bonne semaine à tous et restez à l'écoute de Ozone FM.
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0: Bonjour à Tonde FM. Lundi, petites averses, très nuageux, entre 3 degrés. Jeudi, du bruit 10 et 20, entre 12 degrés. Samedi, un temps nuageux, entre dimanche, une brume entre 6 et 12 et à l'écoute de Ozone FM.
1: Bonsoir, voix et sa région. Dimanche soir, un ciel couvert avec envie gris.
0: Lundi, petites averses, très nuageux, entre 3 degrés. Jeudi, du bruit 10 et 20, entre 12 degrés. Samedi, un temps nuageux, entre dimanche, une brume entre 6 et 12 et à l'écoute de Ozone FM.
1: Bonsoir, voix et sa région. Dimanche soir, un ciel couvert avec envie gris.

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2: Jean-Jacques Rousseau écrivait que le plus habile copiste est celui dont la musique s'exécute avec le plus de facilité, sans que le musicien même devine pourquoi. À croire que le développement de l'imprimerie a définitivement consacré la fidélité à l'original comme le critère principal et quasiment unique de qualité d'un copiste. La copie doit faire oublier qu'elle est une copie et transmettre les informations utiles au musicien avec une si grande facilité qu'elle doit être comme transparente. On en convient, mais on ne fera pas une heure d'émission là-dessus parce que copiste, c'est un métier, du moins nombreux sont ceux qui en ont fait leur spécialité pour saisir à quel point les micros de Métaclassique sont installés au salon Marguerite Long de la bibliothèque Lagrange-Fleuret, où nous recevons deux musicologues, Pascal Denéchaud et Laurent Guillot, qui, dans le cadre du projet ATCOP, ont recensé et étudié le travail des premiers copistes français de 1650, soit juste avant Lully, jusqu'à 1730, soit juste avant Rameau. Ils s'appellent André Danican-Philidor, Henri Foucault ou encore David Nerd et Sébastien de Frossard. En plus de fournir les musiciens en partitions soignées et lisibles des compositeurs les plus en vue de leur époque, ils ont permis de perpétuer des répertoires de niche que les imprimeurs n'avait pas vocation à publier, autant dire que sans les copistes, on ne pourrait pas forcément jouer aujourd'hui, par exemple, les œuvres d'un certain Jean de Campfort.

0: L'ouverture du Ballet de la Nuit de Jean Comfort. Bonjour Laurent Guillot.
1: Bonjour David.
0: Vous êtes, avant même d'être musicologue historien du livre, vous vous intéressez donc à tous les artisans qui font les imprimés. Je disais en ouvrant l'émission finalement que les copistes avaient une activité pas tant rivale avec les imprimeurs que complémentaire.
1: Elle est essentiellement complémentaire. Bon, moi, j'ai passé pas mal de temps à étudier les imprimeurs de musique. Hein. J'ai notamment travaillé sur les Ballard, c'est la grande dynastie des imprimeurs de musique français.
0: Ballard étant le seul imprimeur de musique pendant toute la période de Louis XIV.
1: Oui, c'est une époque où ils avaient un monopole de droit. Mmh. Avant, ils ont eu un monopole de fait, mais à partir de 1673, ils ont un monopole de droit, donc personne ne les concurrence. Ils ont une paix royale pour faire fructifier leur travail. Ces imprimeurs, bon, c'est pas les seuls, mais ils travaillent essentiellement en quantité, c'est-à-dire qu'ils impriment des livres par centaines d'exemplaires, entre 300 et 600, mais ils font pas tant d'éditions que ça chaque année. Donc il y a un choix qui est fait soit par leurs commanditaires, soit par eux-mêmes pour choisir les choses qui vont être éditées, ce qui est une infime minorité des choses disponibles. Mmh. À Paris et même encore plus en province. Alors que les copistes, ils copient beaucoup moins de choses parce qu'ils font en général un exemplaire unique ou une toute petite série de 2, 3, 4 exemplaires. Mais ils peuvent copier ce qu'ils veulent ou ce qu'on leur demande. Mmh. Donc en fait, ils travaillent en diversité avec peu d'exemplaires alors que l'imprimeur, c'est exactement l'inverse. Ce qui fait que la transmission de la musique vue dans sa globalité, en fait, elle profite de ces deux techniques en quantité et en diversité, et c'est comme ça qu'on a finalement un répertoire assez important qui est le plus possible représentatif de ce qui se composait à l'époque.
0: Donc c'est bien vrai que c'est grâce à des copistes que l'on connaît Jean de Comfort, puisque ce qu'on vient d'entendre n'existait que sous forme de copie, n'a pas été imprimé. En l'occurrence, ça a été copié par quelqu'un qui était très en vue dans ce métier, qui était André Danican Philidor, qui travaille à l'époque de Louis XIV, mais directement pour Louis XIV.
1: Pas seulement, mais essentiellement, oui. C'était le rejeton d'une famille écossaise qui s'était fixée à Versailles. Mmh. Et alors, c'est quand même le plus grand copiste français en nombre de volumes copiés. Hein. On doit être à plusieurs centaines, entre 200 et 300, ça dépend comment vous les comptez, mais enfin, c'est quand même de loin le plus important. Et c'est quelqu'un qui a eu plusieurs métiers. Bon, il a été...
0: joueur d'échecs.
1: Ah non, c'est pas lui, c'est c'est le fils.
0: Attends, je vais pas te dire alors.
1: Il a été compositeur à ses heures, il a pas beaucoup composé, mais il a composé quand même. Il a été oboïste, il avait plusieurs charges d'instrumentiste à l'écurie du roi et à la chapelle du roi, des charges de hautbois, de cramorne et de basson. Il a été maître de hautbois dans une clientèle privée aussi, on a quelques contrats qui le concernent. Il a été bibliothécaire puisqu'il a reçu, au moment de l'installation de la cour à Versailles, vers 1682-83, il a reçu la charge de la gestion de la bibliothèque du roi, qu'il devait donc conserver, et on suppose aussi préparer pour les représentations. Et il était chef copiste, ça allait bien ensemble évidemment, de cette bibliothèque avec des copistes qui ont travaillé pour lui.
0: Mais être garde de la bibliothèque de la musique du roi, quand on est aussi symphoniste, compositeur soi-même, vu du XXIe siècle, on a l'impression que c'est un peu une voie de garage, alors que c'était plutôt prestigieux.
1: Prestigieux, je sais pas. C'était une charge quand même, hein. C'était une charge officielle.

0: et assurer l'intégrité de cette collection. Il copiait des choses chez lui, il a aussi copié des choses en avance qu'après il a vendu au roi, on a des témoignages là-dessus. Il a été chargé par le roi de deux choses différentes, c'est assez intéressant. À partir du moment où la cour s'installe à Versailles, on lui demande de copier ce qui est joué à Versailles, les nouvelles œuvres de Lully, de Lalande, etc. Et après, il dit lui-même que le roi lui a demandé de faire une collection rétrospective de ce qui a été joué et chanté à la cour avant son règne. Et il est remonté même parfois jusqu'à Henri IV. Il a fait des collections de musique pour les fêtes et les cérémonies de la cour qui remontent quand même jusqu'à... Il me semble qu'il y a une pièce de Lassus quand même, ce qui ne rajeunit pas. Et il a collectionné des ballets des jésuites qui étaient... représenté dans les collèges de Paris à cette époque. Il a récupéré tous les ballets de Lully, qui dataient des années 1650 et 60, donc on est déjà 20 ans avant. Et donc il a copié tout ça, et dans des grands volumes in folio de toute beauté, on les a pas tous récupérés. Il en manque, mais grosso modo, ils ont été séparés maintenant entre la bibliothèque de Versailles et la bibliothèque nationale.
1: Mais il gardait pas tous ses originaux, monsieur.
0: En fait, on se rend compte qu'on a aucune des sources qu'il a utilisées.
1: D'accord. Donc une fois qu'il copie,
0: au point qu'on se demandait qu'en fait, s'il les détruisait pas,
1: et s'il y a pas une part d'invention.
0: Bon, on n'ira pas jusque là, bon. mais
2: je pense pas qu'il y ait d'invention.
0: Non, mais on suppose quand même qu'il a détruit ses sources. Enfin, pour moi, c'est une évidence parce que on en a absolument aucune. Et évidemment, détruire la source, c'est donner de la valeur à ce qui a été copié, ce qui va quand même dans le sens du travail que Louis XIV lui a confié.
1: Ah oui. Et puis la question du marché, on va y venir tout à l'heure. Bonjour Pascal Donnet-Chaud.
2: Bonjour David.
1: J'ouvrais l'émission en évoquant Jean-Jacques Rousseau, que l'on connaît comme philosophe, un peu moins comme compositeur et encore moins comme copiste.
2: Il a exercé cette profession quand il est arrivé en France. Et dit d'ailleurs que c'est un métier assez difficile et qu'il n'a pas été très bon dès le départ, puisque les premières copies qu'il a réalisées, ben les musiciens ne jouaient pas en même temps, il y avait des erreurs de copie. Donc il a dû se former à cette profession qui demande un certain savoir-faire quand même. Et ensuite, il a rédigé un article dans son dictionnaire de musique où il donne un peu les qualités qu'il faut avoir pour être un bon copiste. Par exemple, vous l'avez cité tout à l'heure, le plus habile copiste est celui dont la musique s'exécute avec le plus de facilité, sans que le musicien même devine pourquoi. Donc ça suppose une clarté dans l'écriture, et on l'a vu avec David Nern tout à l'heure avec ses copies, qui sont extrêmement claires, avec à chaque fois un souci de mise en page. Vous évitez les tournes, évidemment, parce que quand vous êtes au clavecin ou au violon, vous évitez d'avoir ces problèmes de tournes, comme aujourd'hui d'ailleurs. Disposition des portées, équilibre de la page, alignement de la musique.
1: Alignement vertical.
2: Vertical, ouais. Évidemment.
1: Justement, pour pouvoir jouer en même temps.
2: Et voilà. Et puis, il faut aussi être musicien, parce qu'il faut aussi entendre la musique qu'on note. Et savoir détecter les erreurs que peuvent vous transmettre une source que vous dupliquez, par exemple.
1: Oui, parce qu'on parle toujours des erreurs de copiste, mais parfois c'est des erreurs de l'original, en
2: c'est
1: quelque
2: ça.
1: Sorte.
2: C'est ça, qu'il faut pas régler. Dupliquer. Malheureusement, ça arrive assez souvent.
1: On a parlé de la bibliothèque de musique du roi. Il y a d'autres endroits de la vie musicale en France où il y a des copistes
2: au XVIIIe
1: siècle.
2: Il y en a partout. Chaque institution a son copiste attitré. Souvent, c'est un musicien comme Philidor qui appartenait à la grande écurie. Enfin, la musique du roi aussi. Des institutions comme la Comédie Française, par exemple, font appel à des violonistes, souvent, pour copier la musique qui était insérée dans les pièces de théâtre. Puisque Molière, on le sait, avait quelques musiciens que Lully avait d'ailleurs essayé de réduire ses effectifs pour ne pas que ça lui fasse concurrence à l'opéra. Mais il y avait des musiciens qui étaient là pour copier tout le répertoire.
1: Laurent Guillaume.
0: La Chapelle Royale aussi avait ses
2: copistes.
0: Ah oui. On les appelait des noteurs.
1: Et à l'Opéra de Paris, il y avait carrément un bureau des copies, qu'il y a toujours.
2: Exactement. Donc nous, on a travaillé plutôt avec Sylvie Boussou sur les copistes du XVIIe, plutôt XVIIIe siècle à l'Opéra. On a des grands noms de copistes comme Brice Talmant, qui va rester 40 ans au service de l'Opéra, qui va être un copiste extrêmement productif, parce que à l'Opéra, il faut non seulement faire la source qui va servir au batteur de mesure, la source du conducteur en fait, et à partir de cette source, il faut générer toutes les parties séparées d'orchestre. Donc ça suppose un savoir-faire aussi, et ça suppose de réunir assez de copistes pour préparer dans les temps tout un matériel assez volumineux.
1: Mais à quoi sert le bureau des copies aujourd'hui au XXIe siècle, puisqu'on a quand même des imprimeurs?

0: acteurs qui peuvent faire de la partie séparée à l'unité facilement?
1: C'est comme à l'époque de Louis XIV, Louis XV, en fait, quand vous êtes en création d'une œuvre, par exemple,
0: ouais.
1: et que vous intervenez parce que telle ritournelle, enfin telle séquence va être trop longue, ou tel danseur va vous demander une durée de pas, ou alors un chanteur va vous demander de transposer, donc vous êtes obligé d'intervenir directement sur les documents, et vous le faites à la main, parce que c'est plus rapide que de ressaisir tout.
0: Donc on n'est pas loin du travail qu'on peut avoir aujourd'hui du bibliothécaire d'orchestre.
1: Exactement.
0: Ouais.
1: On trouve des liens très très très forts entre copistes et bibliothécaires.
2: D'ailleurs, lorsque les instrumentistes annotent eux-mêmes leur partition,
0: ah, oui.
2: il arrive que ces annotations remontent après par le travail du copiste.
1: Absolument.
2: Et dans la partition originale.
0: Alors je vous propose d'écouter une partition que Lully compose pour une pièce de Molière qui est Le Bourgeois Gentilhomme, donc pour la comédie française, qui a été copiée par Philidor et puis qui a dû faire encore un peu de travail de bibliothécaire d'orchestre pour être jouée par le Philharmonique d'Oslo sous la direction de Klaus Mäkelä aujourd'hui.

0: Klaus Mäkelä à la tête du Philharmonique d'Oslo dans la marche pour la cérémonie des Turcs, une partition donc de Lully pour la comédie ballet Le Bourgeois Gentilhomme de Molière. On a Pascal Denéchaud dans ces années 1720-1730 une espèce de marché de la copie privée parce que les clients de ces copies ne sont pas que les musiciens.
1: Absolument, absolument. Et à partir du moment où une œuvre n'est pas éditée, par exemple. Un compositeur comme Lully faisait éditer ses œuvres à partir de 1681, mais pour les œuvres avant cette date-là, comme elles n'étaient pas disponibles en édition imprimée, il fallait demander à en faire une copie pour avoir la musique. Ça a été le cas par exemple de Psyché, donc un opéra de 1678. Qui n'a pas été disponible, c'est la dernière œuvre imprimée après la mort de Lully.
0: Qui est en 1720 seulement.
1: Ouais. C'est ça, 1720-21. Et en fait, on trouve 31 manuscrits dans le monde. Herbert Schneider on a recensé 31 manuscrits quand il a fait l'édition de cette œuvre. Et en fait, il était possible d'avoir accès à ces sources-là en ayant une relation, par exemple, avec un membre de la troupe de Lully. Il suffisait de le soudoyer pour en pouvoir emprunter la partition, la faire copier et la rendre ensuite. Et c'est comme ça qu'on a pu avoir des sources qui n'étaient pas éditées.
0: Ça veut dire qu'on a aussi des copieurs qui commencent à penser collection quand ils copient, Laurent Guillaume ?
2: Il y a surtout des nobles et des grands bourgeois qui veulent avoir une collection.
0: Ah oui.
2: Parce que pendant quelques...
0: Ah oui, comme aujourd'hui on a la Pléiade de Victor Hugo, on veut son intégrale Lully dans sa bibliothèque.
2: Voilà, parce qu'en fait, avoir une intégrale en fait, de tout le répertoire de l'Académie Royale de Musique, qui commence par Lully mais qui continue après, évidemment, avec Colas, Marais, Campra, etc., des Marais, c'est avoir chez soi un des signes de la magnificence royale, c'est s'approprier la magnificence royale. C'est un marqueur social en fait. Donc on achète tout ça, on est parfois même abonné à ce que Ballard imprime, et on fait relier ça très bien à ses armes, et ça fait très bien dans les bibliothèques. Alors quand on est aussi amateur, de temps en temps on ouvre, on chante un bout avec une flûte, un clavecin, un violon, et un chanteur, une chanteuse, mais il y en a beaucoup qui ne le faisaient même pas. Donc ça devient du collectionnisme. Bon, c'est quand même un peu lié à la pratique, hein. Les dernières éditions des opéras contiennent à la fin une table des airs à chanter et des airs à jouer. Ce qui est vraiment destiné aux amateurs.
0: Donc potentiellement, ça peut servir à une pratique
2: voilà,
0: dans le salon.
2: Ouais. Ça peut servir à poser ça sur un clavecin. Ça permet notamment, quand on a une partition réduite, c'est-à-dire avec juste le dessus et la basse, un claveciniste peut y aller avec un chanteur et un instrumentiste. Mais ça ne servait pas à un orchestre. Enfin, il y avait des orchestres de société à l'époque, mais... C'était vraiment la très très haute société.
0: Ce collectionnisme, Laurent Guillaume, il n'est pas loin parfois du philistinisme finalement. C'est-à-dire que on collectionne les partitions parce qu'elles sont hyper belles, qu'importe finalement la qualité du contenu musical. On a l'exemple de Seguin par exemple.
2: Alors Louis-Denis Seguin, président à la Chambre des Comptes de Paris, richissime, vraiment une fortune, Il est mort sans enfant, sa succession a été discutée, remise en cause pendant 50 ans, enfin bon bref. Et il jouait du clavecin, il avait comme maître de clavecin Henri d'Anglebert, et il avait chez lui quasiment la plus belle collection musicale française de l'époque, quoi. Il est mort en 36, et donc il avait des maîtres et des maîtres d'opéra, et aussi des airs, très peu de musique instrumentale d'ailleurs, donc essentiellement des opéras. Donc il avait évidemment tout Lully en deux ou trois exemplaires, carrément, plus tous les opéras jusqu'à l'époque de sa mort, tout ce qui était passé à l'Académie Royale de Musique, alors soit en imprimé, soit en manuscrit, et quand c'était en manuscrit, en général c'était en partition générale, hein. Il allait les chercher chez Nern, chez Foucault, on ne sait pas où. Et alors il avait fait relier tout ça dans des très belles reliures de maroquin rouge à ses armes.
0: 480.
2: Qui sont quasiment les plus belles reliures que j'ai pu voir dans le domaine des collections musicales. Et donc ça devait coûter extrêmement cher. Il devait pas les ouvrir souvent. Bon, pas trop souvent parce que c'était tellement précieux. Et on en a retrouvé que 7. Et ces reliures étaient tellement belles qu'on sait qu'on a retrouvé ces reliures sur sur des recueils d'estampes notamment. Donc elles ont été récupérées, le contenu a été jeté. Peut-être, on n'est pas absolument sûr, parce qu'il n'y avait ni ex libris, ni tampon, ni rien. Donc si on enlève la reliure, le reste, on ne voit pas que c'est du Séguin. on ne sait pas en fait. Mais on peut supposer que ça a été jeté, et les reliures ont été gardées pour relier des recueils d'estampes.
0: Du trafic d'organes bibliographiques.
2: C'est un petit peu ça. Enfin, c'est le cas de collectionnisme le plus abouti, je crois, du XVIIIe siècle.
0: Sauf qu'il y a plus d'erreurs dans ces partitions, parce que c'est le souci, c'est que ce soit plutôt joli dans la bibliothèque,
1: c'est ça,
0: que forcément rigoureux.
1: Il arrive effectivement qu'il y ait des erreurs de copie dans ces partitions. C'était le cas par exemple d'une partition de que j'avais vue de Thésée à Carpentras, où en fait le copiste s'était trompé il avait oublié une quinzaine de mesures dans un instrument, et quelqu'un qui a dû acquérir cette partition après coup l'a effectivement lu, vraiment comme un musicien peut le faire, et a noté sa partition en disant « il y a ici 15 mesures manquantes dues au copiste qui a noté cet opéra ». Voilà, il arrive que en fait il y a des décalages, il y a des erreurs de copie, mais que finalement on s'en fiche un peu, puisque c'est l'objet en lui-même qu'on souhaite avoir.
2: Il arrive aussi qu'une erreur trouvée sur une copie se répercute sur d'autres copies.
0: Ah bah oui.
2: Ce qui est le signe d'une généalogie qu'on peut faire avec les copies.
0: Surtout quand on a des copies comme Philidor qui ne gardent pas l'original. Oui, c'est
2: un plus fort très bon.
1: Et il peut y avoir aussi le cas inverse, c'est-à-dire que ces copies véhiculent des versions qui sont complètement différentes de la version éditée de l'œuvre. Et là, par exemple, on a le cas à Turin, là aussi une copie Thésée pour Anne-Marie d'Orléans, la fille de Philippe Ier d'Orléans, qui s'était mariée donc à Victor Amédée de Savoie en 1684. Elle avait demandé, avant de quitter la France, d'avoir une copie des opéras de Lully, toujours pour la même. Et dans cette partition qui est à Turin avec d'autres partitions de Lully, on a une version qui est légèrement différente de celle éditée par Ballard après la mort de Lully. Donc, intéressant.
0: Alors, intéressant, mais compliqué pour vous quand vous essayez de démêler toutes ces choses-là, parce que quand on a une partition, prenons les fêtes d'Hébé de Rameau, Pascal Donnet, vous avez 300 parties séparées, 40 copistes qui interviennent dans tout ce matériel d'orchestre. Comment est-ce qu'on démêle ?
1: C'est un peu compliqué. J'avoue qu'on a un peu mal à la tête quand on voit tout ça. Le souci est que ces parties séparées, dont la plupart ont servi aux musiciens à la création en 1739, hein, aux musiciens de l'orchestre, ben ces parties séparées, elles ont évolué au fil du temps et au fur et à mesure des reprises. Soit elles ont été détruites, donc on en a refait d'autres avec un contenu différent. Donc on voit l'œuvre qui évolue comme ça. Soit elles ont été dépecées, c'est-à-dire qu'on a gardé quelques pages anciennes et on a ajouté des pages modernes. Donc le fait de recenser les mains de copistes, ça permet vraiment de savoir, de dater les différents changements qui ont été faits.
0: Ah oui, c'est-à-dire que votre méthode, elle n'est pas de comparer toutes les versions et ainsi de suite, elle est d'abord de commencer par repérer qui a fait quoi.
1: Exactement.
0: Et donc, qui sont ces copistes ?
1: Qui sont ces copistes et surtout, à quelle période ils travaillent ? Parce que le gros problème, c'est qu'ils ne datent pas leurs copies, ils ne signent pas leurs copies. Donc on est, et si on n'a pas cet œil un peu aiguisé, cette reconnaissance des mains, parce qu'en fait on s'aperçoit que l'écriture a évolué et qu'on n'est pas sur une écriture de début 18e, mais on est plutôt sur quelque chose de la fin du siècle. Les papiers, on étudie les papiers également, la façon dont la musique est tracée aussi, enfin, tout ça, ce sont des éléments qui nous permettent de dater plus ou moins facilement ces sources.
2: C'est un travail de graphologie et de codicologie en fait.
0: C'est-à-dire que vous, par exemple, vous reconnaissez c'est Philidor à quoi ?
2: À sa graphie, je la reconnais.
0: Mais à quoi ?
2: Bah, à la forme des notes, à la manière dont il les trace, à la forme de ses clés. Enfin, je peux la reconnaître comme ça.
0: Ah oui.
2: Bon, bah, mais ça vient pas en 5 minutes.
1: Hein. Et il faut s'entraîner. Voilà. C'est un peu comme un parfumeur qui reconnaîtrait un parfum. Ouais. Il faut s'entraîner à regarder certains petits détails auxquels on fait pas attention d'habitude.
2: Notamment donc la forme des clés,
1: les flammes des croches,
2: la manière dont il pose la tête.
0: C'est quoi les flammes ?
2: C'est la petite croche qui fait une croche, en fait.
0: Ah oui, d'accord, oui, ok.
2: La forme des têtes des notes, elles sont plus ou moins grasses, plus ou moins grosses, plus
0: les têtes,
2: inclinées.
0: C'est les ronds.
2: C'est les ronds, ouais. Plus ou moins ovales, plus ou moins ronds.
0: Et puis il y a le poutrage aussi. Les poutrages,
2: oui,
0: c'est les...
2: La manière dont il va lier entre elles les hampes des
0: donc
2: croches.
0: Donc le trait qui relie croches, les croches et les doubles croches, qui sont plus ou moins ondulées.
2: Voilà, plus ou moins ondulées, plus ou moins gras, qui dépassent plus ou moins devant et derrière. Enfin, c'est... Oui.
0: Parce que là-dessus, il y a un débat d'interprètes qui se demande parfois si cette ondulation serait pas un signe musical, ne voudrait pas dire que ça codifierait qu'il faut un jeu inégal. Vous vous abstenez d'y penser parce qu'il n'y a pas de nomenclature.
1: Pas sur le jeu inégal, parce que en fait la notation induite, c'est qu'il faut jouer de toute façon de manière inégale. C'est l'égalité, ouais, qui va être notée de oui, différentes façons, parfois avec des points, etc. Donc chaque copiste peut, mais là tout ça c'est bien assez connu. En revanche, on se pose la question de savoir si la poutraison des notes, le dessin pourrait signifier une sorte de phrasé,
2: une souplesse, oui,
1: une souplesse, une façon de phraser la musique.
0: Donc ce serait une espèce de licence allez-y, lâchez-vous en roubateau.
1: C'est oui, ou plutôt non, c'est une façon de lier en la phrase, enfin de le souffle, j'imagine.
2: Mais il faut quand même voir qu'on a quand même des exemples d'opéras qui sont copiés exactement de la même manière chez Foucault par trois ou quatre copistes
0: on
2: différents.
0: On n'a pas encore parlé de Henri Foucault, peut-être il faut préciser qui c'est.
2: Alors c'est un libraire de musique, éditeur de musique et possesseur d'un atelier de copistes, mmh, chez qui il sous-traitait la copie, donc chez plusieurs copistes en parallèle. Il leur faisait copier parfois la même œuvre d'après la même matrice. C'est-à-dire qu'on a, par exemple, des opéras de Lully qui ont exactement la même mise en page, à la note près, portée par portée. C'est pas la même main, c'est pas la même copiste, mais on peut les comparer. Et c'est là qu'on voit quand même que le poutrage n'est pas forcément significatif. Parce voilà, que le poutrage dépend aussi du copiste.
1: En revanche, quand on est dans une partie séparée destinée à quelqu'un comme Michel Blavet, qui était le flûtiste soliste de l'opéra, on peut légitimement penser que ça reflète une façon d'attaquer les notes, de lier entre elles. Et les flûtistes se posent effectivement ce genre de questions.
2: Il y a des questionnements. C'est ça.
0: Alors, on va écouter un extrait des Fêtes d'Hébé, donc de Rameau, Pascal Denéchaud, qui est la partition dont vous avez fait l'historique des versions copiées, pour faire entendre comment l'édition critique que vous avez pu en faire a pu infléchir l'interprétation.
1: Avec effectivement des parties séparées qui, grâce à la restauratrice de la bibliothèque musée de l'opéra, ont permis d'enlever, de décoller certaines pages, d'enlever certains liens qui masquaient la version originale. Et en allant voir ces parties, en retrouvant les plus anciennes parties, donc ça suppose de connaître les mains des copistes qui étaient actifs à cette époque-là, de regarder ce qu'il y a sous les beaux papiers qui ont été collés au fil du temps, on arrive à retrouver l'instrumentation originale voulue par Rameau, et notamment un trait de basson dans un récitatif qui est complètement fou, qui vient au moment où le roi invoque l'oracle, qui vient un peu montrer, donner un côté dramatique à cette musique.
0: Alors voici la version enregistrée en 1998 par Les Affleurissants, dirigée par William Christie.

Et après votre édition critique, Pascal Denechaud, l'Orfeo Orchestra a pu enregistrer ce même opéra dans la direction de Giorgi Vachéguy.

0: Ce qui a fait ressortir donc votre édition critique, c'est essentiellement la place du basson.
1: Non seulement ça, mais aussi la place de la contrebasse, par exemple, puisqu'on a une partie séparée de contrebasse, copiée par Brice Lallemand, qui porte les noms des contrebassistes de 1739 et 1747. Donc on sait que cette partie de contrebasse a été jouée du vivant de Rameau par des contrebassistes de l'orchestre. Et cette partie de contrebasse est assez étonnante, puisqu'elle est en valeur longue. Elle vient un peu asseoir la basse fondamentale, la musique, l'harmonie en fait. C'est assez étonnant et c'est très rare de retrouver des parties de contrebasse dans ces matériels.
0: On a parlé de Philidor, à l'instant, Laurent Guiraud, vous évoquiez l'atelier de Henri Foucault. C'est des manières de penser la copie différente?
2: Alors, comme on l'a vu, il y a certains opéras de Lully qui ont été imprimés très tardivement. Et il y a donc un certain Henri Foucault à l'époque, à partir des années 1680-85, enfin, un peu avant la mort de Lully, et en tout cas après, qui se sont dit, il y a de l'argent à faire en diffusant les opéras de Lully qui ne sont pas imprimés.
0: Et donc chasse aux inédits.
2: Ouais. Voilà. Alors, on ne sait pas comment il se les est procurés. Mais donc, il les a copiés en petite série. Donc, à partir d'une matrice qui faisait référence chez lui, qui prêtait à des copistes, qui était censé la copier exactement de la même manière. Donc, on a parfois plusieurs copies de Cadmus et Hermione, de Psyché, etc., qui sont rigoureusement identiques. À l'erreur près, évidemment. Le copiste faisant toujours des erreurs. Mais, et donc, qu'on groupe parfois comme étant une seule source. Ce qui est de bonne guerre. Et donc il a vendu ça, il a sous-traité à plusieurs copistes, alors il y en a un qui est identifié seulement, c'est Nern en fait. Oui. Les autres sont tous anonymes, comme 95% des copistes, on ne saura jamais qui c'est.
0: Oui, puisqu'ils ne signent pas.
2: Voilà, ils ne signent pas, ils ne datent pas, donc voilà. Mais on les reconnaît, il y a quand même certains copistes de Foucault dont on a 20 ou 30 copies, hein, faites pour Foucault ou pour d'autres, mais... Mmh. Mais qui sont vraiment des copistes professionnels qui travaillent très, très, très régulièrement.
1: Tout à l'heure, je citais justement Psyché. On a 7 volumes de Cadmus et Hermione. Donc vous avez 7 volumes copiés par des copistes de Foucault, soit à une seule main, soit ils se mettent à plusieurs, chacun copiant un acte, soit un fait la musique, l'autre les paroles. Enfin, on a toutes les formules possibles. Et puis Psyché, 9 volumes de l'opéra, donc avec la mise en page absolument identique à la mesure près. Enfin, c'est assez incroyable.
2: Et Foucault, qui comprenait mieux son marché d'ailleurs que la Maison Ballard, a utilisé toute cette matière de la musique de Lully pour faire des recueils d'extraits, ce que Ballard n'a jamais fait.
0: Ah, des compiles.
2: Voilà, des compiles, et donc il vendait le recueil des plus beaux endroits des opéras de Lully. Et ce recueil-là, il est vendu en 2 volumes, il contient des extraits de tous les opéras, et il en a vendu plein, parce que on en a environ 15 exemplaires maintenant. Donc ça veut dire qu'on en a perdu beaucoup, évidemment. Donc on peut supposer qu'il a diffusé ça entre 50 et 100 exemplaires.
0: Donc ça veut dire qu'il commence à y avoir une espèce de marché de l'antiquité musicale.
2: Tout à fait.
0: Ouais. Et dans lequel s'engouffre aussi Sébastien de Brossard, qui lui-même a un goût, disons, pour la force patrimoniale du copiste. Parce que être copiste, c'est aussi permettre d'accéder à la postérité des partitions qui n'ont pas été imprimées, comme on le disait au début de l'émission.
2: Alors oui, à part que Brossard ne copiait que pour lui.
0: C'est-à-dire ?
2: C'est-à-dire qu'il était à la fois collectionneur, il a énormément copié pour lui.
0: Ah oui, donc c'était plutôt dans un esprit musicologique.
2: Voilà, c'était pas dans la vision d'un marché. Il ne vendait pas ses copies, mais il était aussi maître de chapelle. Donc il a été à Strasbourg, puis à Meaux. C'est-à-dire qu'il a quand même dû alimenter ses chanteurs pendant quelques dizaines d'années, ce qui nécessite évidemment d'acheter les partitions, mais aussi de copier les choses intéressantes pour les faire jouer. Mais on voit chez Foucault tout à fait une connaissance du marché qui est extrêmement intéressante. D'ailleurs, il était en procès avec la famille Lully, hein, puisque les Lully, donc sa veuve et ses enfants étaient extrêmement près de leurs sous, extrêmement conscients de la valeur, du privilège de l'édition des œuvres de leur père ou mari. Ils surveillaient tout ça de très près. Il y a eu plein de procès avec les Ballard. On sait qu'il y en a eu avec Foucault. On n'en a pas le détail, mais voilà, c'était un marché assez lucratif quand même. Hein.
1: Et puis Foucault aussi va être le premier à diversifier, c'est-à-dire qu'il va faire de la vente d'occasion, comme on l'a vu,
2: oui.
1: De la copie, de l'édition aussi. Donc en fait, il va y avoir beaucoup de copistes qui vont se lancer dans l'édition. Je pense à Ubo, copiste de la Comédie italienne, qui grave de la musique, donc il fait de la gravure musicale qui vend, qui fait des annonces publicitaires dans la presse pour dire si vous voulez tel opéra comique, écrivez-moi, je vous fais tout ça. Et il y a tout un commerce qui se fait, une diversification en fait du métier, parce que on cherche d'autres débouchés pour...
2: À l'époque de Lully et juste après, il y a quelques petits copistes qu'on connaît, alors dont on a les noms et parfois les dates. Il y a notamment Vignol, qui a fait quelques copies de Lully qui sont parmi les premières qu'on ait. Il y a Dupont, qui copie des choses, des grands motets notamment, et aussi des opéras. Mais il y en a très
1: c'est
2: peu.
1: Très rare. Fait,
2: hein. C'est très peu.
0: Avec Sylvie Bouissou et Pascal Denechaud, vous êtes en train de préparer un dictionnaire des copistes.
1: C'est ça.
0: Il y en aura combien ?
1: Oh, je sais plus, on doit avoir 300 copistes. À la fois, alors on a.
0: Mais à quoi ça sert de faire le dictionnaire des copistes?
1: En fait, on a, pour l'édition Rameau.
0: Ouais.
1: Le travail était par rapport à l'édition Rameau au départ pour le, essayer de recenser tous ceux qui avaient produit des sources ramistes, mmh. Et essayer de les dater. C'est toujours notre souci. C'est quand est-ce que ces sources ont été faites et d'après quoi? Et l'idée, en fait, après, ça a été d'élargir. Donc, il y avait ce travail qu'on avait fait sur les matériels d'orchestre, sur les copies des matériels d'orchestre, sur les copies de collection par Bergeron, par exemple, ou pour les copies de la salle, avec un copiste qu'on a appelé ARM 37, parce que Académie Royale de Musique, et c'était le numéro 37, parce qu'on est obligé de leur donner des codifications, des numéros de sécurité sociale, comme on disait avec Laurent l'autre jour, parce qu'on n'a pas leur nom. Et ces personnes vont en travailler pendant une période donnée, qu'on va essayer de définir au plus près, on y arrive parfois, et on va essayer d'établir la liste des productions qu'ils ont faites. Mmh. Voilà. Et c'est grâce, une fois qu'on a ça, ben on a une périodicité qui se dégage, on a des éléments.
0: En fait, c'est pour aider aux éditions critiques.
1: Et c'est aider aux éditions, ouais, critiques, c'est aider les bibliothécaires aussi, parce que quand on a un manuscrit, ben on ne sait pas de qui il est, etc.
0: Alors Catherine Massip, qui a longtemps dirigé le département de la musique à la Bibliothèque nationale de France, avait mis des lettres aux copistes. Absolument. Il y avait le copiste A, copiste B, copiste C, et puis alors vous avez fait toute une focalisation sur le copiste Z, pourquoi ?
1: Alors c'est Catherine Massip qui a donné ce nom au copiste Z.
2: Z comme Zerbi, je ne sais pas pourquoi elle l'a appelé.
1: On n'a jamais su vraiment.
0: Enfin, vous avez trouvé qu'il n'avait pas de Z dans son prénom, du reste, ni dans son nom.
2: C'est un des meilleurs copistes français.
0: Pourquoi ?
2: Mais parce qu'il a une graphie extraordinaire.
0: C'est ça, vous l'évaluez à la beauté de l'écriture.
2: C'est aussi beau que de la gravure. C'est souple, c'est beau, les liaisons sont très belles, c'est parfait.
0: Ça veut dire au passage
2: aligné,
0: que la gravure devient le modèle esthétique pour les copistes.
2: Ou l'inverse. Mais enfin, il y a des bonnes gravures comme des mauvaises, comme il y a des bonnes copies comme des mauvaises.
1: Est-ce que la gravure s'inspire pas finalement de ces belles copies, finalement de reproduire
2: parfois,
1: pas
2: oui.
1: là.
0: Donc on parle de David Nern, hein, c'est ça.
2: Alors David Nern, secrétaire à la cour de Jacques II d'Angleterre. La cour passe en exil donc à Saint-Germain-en-Laye, où là il exerce comme secrétaire, et on se rend compte maintenant, parce qu'il a été pas mal étudié, qu'en fait il avait un deuxième métier qui était copiste en musique. Et c'est quand même le numéro 2 de la copie de musique en France, puisqu'on a environ 80 volumes de sa main. Ce qui est quand même beaucoup.
0: Deuxième après qui ? Après Philidor ?
2: Après Philidor. Oui. Et alors c'est très très beau. Et il était copain avec Couperin. Il a copié notamment les messes de Couperin pour orgue. Et en fait, qui ne sont connues que par ces copies-là. Ça n'a jamais été gravé. Hein. Enfin, pas avant le XXe siècle. Et c'est des manuscrits extraordinaires, c'est d'une beauté visuelle, c'est vraiment splendide.
1: Il n'y a pas d'erreur, c'est propre,
2: c'est parfait.
1: Il n'y a pas de bavure.
2: Il a copié beaucoup d'opéras, et pas que de Lully aussi. Il a copié des opéras donc en partition générale, c'est-à-dire que lorsqu'il y avait des éditions réduites, donc sans les parties intermédiaires de l'orchestre et du chœur, il copiait ça en entier. Et ça se vendait, parce qu'évidemment, c'était mieux que ce qui était imprimé. Donc, tous les collectionneurs en voulaient. On a étudié récemment, enfin, j'ai étudié, pardon, la collection Séguin, qui est un collectionneur de musique un peu extrême. Il a acheté des copies chez Nern. Et on peut supposer, enfin, les dates concordent, on peut supposer qu'il les a eues directement par Nern. Enfin, Nern avait une clientèle donc privée. Il a aussi copié pour la cour, sans doute, pour la musique de Jacques II à Saint-Germain. Curieusement, à la différence de Philidor, Nern n'a jamais daté et jamais signé. Et c'est pourtant le deuxième. Et alors ça, l'identité entre ce fameux copiste Z et David Nern, qui était écossais d'ailleurs comme à l'origine des Philidor, a été prouvée récemment. Alors on s'en doutait, hein, mais on a une preuve indubitable dans une étude extrêmement poussée des correspondances entre la correspondance de Nern et le texte qu'il y a sur sa musique. On voit que c'est absolument la même main. Il y a aucun doute.
1: C'est souvent d'ailleurs grâce à des mots manuscrits, des lettres, des mémoires, des qu'on arrive à associer l'écriture à un travail de copie. Et c'est comme ça qu'on arrive à identifier certains copistes et à savoir que voilà, c'est bien eux qui ont fait ce travail-là.
0: On va écouter une pièce pour orgue de Couperin, un L'offertoir extrait de la messe des couvents, donc copié par David Nern et ici interprété par André Isoire.

0: L'offertoire sur les grands jeux de la messe des couvents de François Couperin par André Isoard, avec, grâce à une copie de Navin Derne, puisqu'on parle des copistes. Dans ce livre que vous allez faire paraître, Laurent Guillot et Pascal Denéchaud, sur les premiers copistes en France, il y a une contribution de Jean Duron à propos de Sébastien de Brossard qu'on évoquait tout à l'heure. Et il s'arrête sur les gestes d'écriture les plus spontanés, c'est-à-dire que parfois on a des traces de la rapidité avec laquelle les copistes pouvaient travailler.
1: Il a mis en évidence très clairement, à partir des manuscrits de Brossard, qui sont assez nombreux d'ailleurs, et qu'il a étudié à fond, qu'en fait, Brossard avait deux mains, quoi. Il avait une main rapide, avec des notes de petite dimension. C'est pas des brouillons, mais c'est de la copie rapide. Et une main beaucoup plus élaborée.
0: Et le choix de la main dépendait du client ou
1: Alors non, parce que Brossard il le copiait pour lui, mais ça dépend du temps qu'il avait pour copier. Soit il faisait un petit brouillon qu'il gardait, soit il copiait bien pour le faire jouer par sa maîtrise, enfin par les symphonistes de sa maîtrise ou ses chanteurs, voire dans certains cas, parce qu'on a des exemples très rares, pour le faire imprimer. Là, c'est une main très belle où il dit, voilà, il donne ça à son imprimeur Ballard, c'est comme ça qu'il faut l'imprimer. Donc c'est très chiadé.
2: On a d'ailleurs ce cas dans de nombreux copistes. Soit on va pouvoir voir l'évolution de la main. On a ça pour l'allemand, justement, qui va avoir une très grande longévité. Et en fait, on s'aperçoit qu'il change de manière d'écrire. C'est-à-dire qu'il va y avoir des petits gestes. Les guidons, par exemple, qui sont des petits signes qu'on met à la fin de la portée pour indiquer la note suivante sur l'autre système, va changer de forme. Ou alors, les flammes des croches dont on parlait tout à l'heure, qui vont être tournées à gauche, un jour, on ne sait pas pourquoi, il va les tourner à droite. Ou voir mettre deux systèmes complètement opposés dans une même page. Donc c'est très troublant quand on analyse ses mains, parce qu'on se dit, mais est-ce qu'on a affaire à deux personnes différentes ou c'est le même copiste? C'est assez...
0: Brice Lassemand, dont on sait qu'il était payé 600 livres par an, ce qui apparemment était vraiment pas beaucoup pour l'époque, ça veut dire que c'était un métier qui était pas très bien payé.
2: Il se faisait aussi des à côté, c'est-à-dire qu'une fois que vous aviez ce travail-là, vous pouviez aussi vendre des partitions sur votre temps libre. C'est-à-dire que une fois que vous aviez fini votre journée de travail, vous pouviez aussi copier pour d'autres. Et vous aviez la chance d'avoir toute la bibliothèque de l'Opéra, par exemple, ou à la bibliothèque du Roi, toutes les sources à votre disposition. Vous les empruntiez, vous les copiez chez vous le soir, vous les vendiez et ça vous faisait un complément de revenu.
0: Oui.
2: Brice Lallemand va aussi travailler pour le concert spirituel. Donc là aussi, il va travailler pour plusieurs institutions. Donc il y avait moyen de se faire des compléments de revenus, effectivement.
1: Ce sont des gens qui se sont esquintés les yeux toute leur vie à travailler à la chandelle ou à la lumière du jour. Il faut
2: savoir qu'ils travaillent de chez eux. C'est un privilège aussi, c'est-à-dire que l'opéra, par exemple, on pense à Lefèvre, va aménager un atelier d'écriture dans son appartement.
0: Mais pas toujours solidaire, puisque vous disiez tout à l'heure qu'il pouvait se répartir les différents actes d'un opéra, et même parfois se répartir l'un les paroles, l'autre les notes sur la même œuvre ou le même air.
2: Et même parfois se diviser une page. C'est-à-dire que l'écriture va changer sur une même page. C'est assez troublant. Pareil. Donc on voit que quelqu'un copie le haut de la page et puis arrête de travailler et quelqu'un d'autre prend la relève.
0: Ah oui.
2: C'est assez troublant. Et en fait, on sait qu'ils étaient une dizaine de copistes à travailler dans une même pièce qui était chauffée, éclairé par le copiste qui en fait se faisait rembourser tous ses frais de d'éclairage et de chauffage par l'institution qui l'employait.
1: On a dans le cas d'André Danican Philidor à la fin de sa carrière des factures, enfin ce qu'on appelle des mémoires à l'époque, où on lui dit pour avoir copié la partition et les parties de telle œuvre, on va vous payer 600 ou 800 livres. Ça peut paraître beaucoup, mais ça inclut quand même toutes les fournitures et le papier extrêmement cher à l'époque, et surtout le travail de tous les sous-traitants. Quand il doit copier une grosse œuvre en une semaine, il fait pas ça tout seul.
2: Ce qui pose pour nous un problème, c'est que ces personnes qu'ils employaient, c'était comme des ouvriers payés à la journée ou à la semaine. Donc en fait, on leur donnait l'argent de la main à la main et on n'a aucune trace de ces personnes employées par Lefebvre, par exemple, par Durand, par Brice Lallemand. On sait qu'ils étaient nombreux, mais ils n'ont jamais rien signé. Il n'y a pas d'acte notarié, il n'y a pas de contrat. Donc on ne saura peut-être jamais les noms de ces personnes qui ont œuvré pour fournir toutes ces copies.
1: De toute façon, sur 100 copistes, il y en aura 95% dont on n'aura jamais le nom. Hein.
2: D'où le numéro de sécu qu'on leur attribue,
1: voilà,
2: les numéros ADCOP.
1: Un numéro parce que ça permet de les nommer. Et si on arrive à les nommer, le nom arrive en plus. Parce que l'attribution peut changer aussi, on peut se tromper dans l'attribution.
0: Oui.
1: Parfois, on pense au père, en fait, c'est le fils. Ça arrive.
0: Il y a une technique qui apparaît dans la deuxième partie du XVIIIe siècle, qui est celle du pochoir. On pourrait dire que c'est un peu intermédiaire entre copiste et imprimerie.
1: Oh, le pochoir, c'est assez spécial. En fait, ça apparaît essentiellement dans le domaine liturgique. Ça apparaît, je dirais, fin XVIe, début XVIIe, mais ça se développe effectivement pas mal dans la seconde moitié du XVIIe.
0: Ah, du XVIIe, je disais.
1: Le pochoir, c'est une technique qu'on connaît tous pour l'avoir au moins vue. C'est-à-dire, on a des feuilles de laiton qu'on découpe pour avoir une lettre en creux. Et ensuite, on applique la feuille sur une feuille de papier et on passe dans le trou, dans le trou qui a été ménagé, une petite brosse ancrée, pas liquide. Mmh. Et ça permet d'ancrer une lettre. Et puis après, on repose le pochoir, on en prend un autre et on fait la lettre d'à côté. Donc ça paraît extrêmement long, c'est extrêmement long, et c'est très adapté aux liturgies. Pourquoi ? Parce qu'elles sont en grand format. Et finalement, il n'y a pas tant de techniques que ça qui permettent de copier des manuscrits de grand format. À la plume, ça va pas, parce que le trait est trop fin. Le pochoir permet de faire des lettres très contrastées en noir et en rouge, ou en d'autres couleurs même, assez larges, visibles de loin à 2 ou 3 mètres. Et si on veut le faire en typographie, ça n'a pas de sens, parce qu'on a besoin de 1 ou 2 exemplaires. Donc on va pas faire ça, alors, et en tirer 300 quand il en faut 2. Donc en fait, le pochoir va remplir un intervalle entre la technique manuscrite et la technique de l'imprimerie, qui est très adaptée à la liturgie. Et il y a eu des études assez récentes. Il y a un livre qui vient de sortir mi-décembre à l'université de Reading, près de Londres, et qui a été dirigé par Achille Daverigo, Eric Kindle, qui est le maître du pochoir historique, et Fabien Guillou, et qui regroupe 5 ou 6 communications sur le pochoir en France. Alors ça va du 17e au début du 19e. Et c'est des choses complètement nouvelles. Ça a été très très peu étudié, et on y voit notamment les plus beaux pochoirs qui ont été faits pour la Chapelle Royale, ceux qui ont été faits pour les églises de Paris avant et après la Révolution.
0: Aux Invalides, il y avait une grande mode autour de la Révolution.
1: Les Invalides, c'était avant. Les Invalides, ils ont fait ça à partir du moment où les Invalides ont été construits par Louis XIV. Et là, c'était un des moyens d'employer les soldats mutilés, quoi. Mmh. On leur faisait faire du pochoir et également faire des décorations florales à la gouache qui sont de toute beauté. Il y a quelques volumes qui sont conservés, qui sont soit à la Bibliothèque nationale, soit au Musée des Invalides. Et c'est vraiment des choses de grande beauté. Alors ça prenait un temps fou, hein. Mais bon, c'était le but de les occuper. Et alors le pochoir, c'est assez nouveau. Alors on connaît quelques noms de pocheurs. Vers l'époque de la Révolution, il y a Charles Berthaud qui a fait des pochoirs absolument somptueux, qui sont pour beaucoup à la Bibliothèque Sainte-Geneviève. Il y a Louis-Denis Chandora, il y a Jacques-Louis Bonicel. Il y en a 4 ou 5 comme ça qu'on connaît. Et après, ça disparaît. Enfin, ça va jusqu'au milieu du 19e siècle. Après, c'est une technique qui disparaît.
0: C'est un monde un peu de fantôme, les copistes, Pascal Denéchaud. Vous arrivez à vous y attacher malgré tout,
2: oui.
0: Qu'on n'a quasiment aucune source, on ne connaît pas leur tête.
2: En fait, quand on manipule ces documents, on les voit travailler, on les voit vivre. Et en fait, ils ne sont pas si loin de nous. Ils travaillent comme nous, on le ferait aujourd'hui. Et je pense notamment à pas mal d'annotations de Jean-Philippe Rameau qu'on voit sur les sources où il écrit pour le copiste en disant vous reporterez bien cette correction dans telle partie d'instrument. On voit que le copiste, en tout cas l'opéra, est présent en répétition. C'était d'ailleurs dans ses statuts. On voit un petit monde qui vit au service de la musique et c'est ça que j'aime dans ce travail sur les sources.
0: Laurent Guillot.
1: Le copiste est un fantôme, mais la copie porte aussi un fantôme.
2: Oui.
1: C'est-à-dire, copie a été faite sur une autre source.
2: Qui n'existe plus.
1: Qui, en général, n'existe plus. Alors, il n'y a pas que le cas de Philidor, où là, on n'en a plus aucune avant lui. Mais toute copie musicale est le résultat d'un processus à partir d'une source qui, en général, est perdue. Et donc, à chaque fois qu'on en voit une, en fait, il y en avait deux. Et la source était en général empruntée. Empruntée à un collectionneur, empruntée à un atelier de copie, empruntée à la maîtrise d'une chapelle.
2: Ou un autographe de compositeur.
1: C'est
2: dès qu'il est
1: aussi. Voilà. Et la plupart de ces sources-là sont terminées. Enfin, les sources manuscrites dans les maîtrises françaises, c'est un véritable ravage. On en a peut-être 1% de ce qui a existé. Et parfois, il y a des copies qui ont été faites, mais qui ont une valeur incroyable.
2: Le ministère de la Culture avait lancé un inventaire des sources musicales anciennes dans les régions françaises. Et récemment, j'ai pu œuvrer sur la ville de Nantes et on a retrouvé un manuscrit d'une pièce complètement perdue. On avait un livret dans les collections de la BNF, La caverne de Toméoni, qui en fait, le manuscrit avait été complètement perdu. C'était un opéra pour enfants qui était joué sur les boulevards. Et en fait, il se retrouvait dans le fond de la maîtrise de la cathédrale de Nantes parce que c'était un moyen de faire chanter les enfants. Mmh. Et donc une très belle copie à noter qui a servi de source de production. Donc des fois, on a des surprises, on peut retrouver mais beaucoup, beaucoup de sources sont perdues, malheureusement.
1: Il y a quelque part en France, alors je ne sais pas si c'est à Nantes ou peut-être ailleurs, je ne sais plus, un très beau manuscrit qui contient de la musique religieuse du 18e, avec une reliure en parchemin vert, comme c'est souvent le cas, avec un numéro qui est au pochoir dessus, c'est numéro 52. Ben, où sont les 51 d'autres?
0: Ouais.
1: Ça laisse assez peur.
0: L'ampleur de ce qui a pu être perdu.
1: Un pourcentage de perte, mais qui est monstrueux.
0: On trouve dans les archives de Sébastien de Brossard des archives aussi de manuscrits autographes de compositeurs et compositrices. On trouve Pierre Bouteiller, Pierre Tabar, Louis Aumet, Louis Lemaire, Paolo Lorenzani, des noms qu'on a oubliés, puis aussi Elisabeth Jacquet de la Guerre.
1: Oui.
0: On va se quitter en écoutant un extrait de Céphale et Procris. Merci beaucoup, Laurent Guillot. Merci, Pascal Denéchaud. Et puis merci à la Bibliothèque La Grange-Loret d'avoir accueilli l'enregistrement de cette émission. Chantons.

Bonsoir à tous sur Ozone FM. Voici votre météo du soir pour Châtellerault et sa région. Ce dimanche soir, un ciel couvert avec environ 15 degrés. Demain lundi, la journée sera marquée par de la pluie légère avec des températures comprises entre 12 et 18 degrés. Passez une bonne soirée sur Ozone FM.

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Bonsoir à tous sur Ozone FM. Voici votre météo du soir pour Châtellerault et sa région. Ce dimanche soir, un ciel couvert avec environ 15 degrés. Demain lundi, la journée sera marquée par de la pluie légère avec des températures comprises entre 12 et 18 degrés. Passez une bonne soirée sur Ozone FM.

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chercher le soleil dans sa vie ou dans sa tête. 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